0: Oh, Ariel, allez.
1: Dont l'idéal de vie est d'être en harmonie avec la nature. Ne connaît que l'éternel recommencement.